0: 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En route Bartow, one patient.
1: En route Bartow, one patient. 409.